0: Russland?
1: Pommes. Zweimal Pommes und zwei Cola, bitte.
0: J'ai rien compris. Faut parler français.
1: Des frites et des coca, s'il vous plaît.
0: Oh, c'est pas français, toi. J'ai pas de frites, la friteuse l'éteinte il y a une demi-heure. J'ai que deux coca.
1: Die friteuse ist aus.
2: Dann nur zwei Cola, bitte.
1: Deux coca, s'il vous plaît.
0: C'est parti. Je savais pas que la Gay Pride a été dans le pain. Ils ont des belles motos, maintenant. Yeah. Tu crois qu'ils sont deux, non? Tu crois qu'il va en arriver beaucoup, là, comme ça? Ça fait 2 euros, s'il vous plaît.
1: Gib ihm 2 Euro, bitte.
0: Allez. Hey, ils ont du mal à trouver l'argent. Ouais. Ils ont dû tapiner sur la route, quoi. Ils ont dû se faire du blé.
3: Je crois qu'il y a un trou.
0: Il n'y a pas qu'un trou, hein. Il y a un gros trou.
1: Lass uns gehen.
2: Ich trinke noch aus, William.
1: Wir sollten jetzt gehen.
2: Was tut er da?

0: Hey.
1: C'est de la demeure ici. Allez!
2: Il est trop con, j'ai acheté. Moi, je cherche du magasin.

Ça arrive à bouger un petit peu la jambe ou pas du tout? C'est limité. Hein.